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1: Bonjour à tous. La CGT de Loire-Atlantique appelle les entreprises à s'adapter face à l'urgence écologique. Le syndicat s'est réuni cette semaine et a fait le point sur les mesures mises en place cet été pour protéger les salariés de la canicule. Bilan, elles ont été insuffisantes pour la CGT. Le syndicat qui propose notamment l'élargissement du chômage intempéré à tous les secteurs d'activité. Il appelle également à participer à une manifestation pour le climat organisée le 26 septembre prochain. Une fermeture qui ne passe pas à Cholet. Un centre dentaire cessera ses activités à partir du 30 septembre, ce qui devrait fragiliser l'offre de soins pour les dents dans le Maine-et-Loire. En cause, selon la direction, deux départs de chirurgiens dentistes qu'elle n'arrive pas à remplacer. Une fermeture dénoncée en tout cas par Force Ouvrière qui assure que la politique salariale mise en place, elle, est insuffisante. Le collectif Se déplacer à vélo en estuaire et sillon se mobilise de nouveau en Loire-Atlantique. Il organise la semaine prochaine sa balade à vélo. L'objectif, promouvoir l'usage du deux roues pour le quotidien. Et à cette occasion, les participants pourront découvrir un nouveau circuit cyclable en direction de Prinquio. Rendez-vous jeudi soir à 18h à Savenay. Et puis elle court dimanche en solidarité avec le Népal. Deux jeunes femmes organisent à Montaigu-Vendée des marches de 5 et 8 km en soutien à leur projet de course solidaire avec le Népal et la Sénégalaise. L'objectif, collecter du matériel scolaire et des fonds pour pouvoir acheminer les dons sur place. Dans le reste de l'actualité, c'est une page de l'histoire d'Internet en France qui se tourne. La toute dernière édition du marathon caritatif de streaming Z-Event débute ce vendredi en fin de journée. Depuis sa création en 2016, l'événement a récolté près de 58 millions d'euros. On termine avec la météo et le temps s'annonce très agréable aujourd'hui. Le soleil devrait briller toute la journée sur notre région. Les températures comptées ce matin, 19 degrés à Cholet, à La Roche-sur-Yon, 20 degrés à Nantes. Cet après-midi, il fera 23 degrés à Saint-Nazaire, 26 degrés à Chalon et comptez 27 degrés à Cholet. Très bonne journée à tous sur Sun et rendez-vous très vite pour un nouveau point sur l'actualité.

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3: Bonjour à tous. La CGT de Loire-Atlantique appelle les entreprises à s'adapter face à l'urgence écologique. Le syndicat s'est réuni cette semaine et a fait le point sur les mesures mises en place cet été pour protéger les salariés de la canicule. Bilan, elles ont été insuffisantes pour la CGT. Le syndicat qui propose notamment l'élargissement du chômage intempérie à tous les secteurs d'activité. Il appelle également à participer à une manifestation pour le climat organisée le 26 septembre prochain. Une fermeture qui ne passe pas à Cholet. Un centre dentaire cessera ses activités à partir du 30 septembre, ce qui devrait fragiliser l'offre de soins pour les dents dans le Maine-et-Loire. En cause, selon la direction, deux départs de chirurgiens dentistes qu'elle n'arrive pas à remplacer. Une fermeture dénoncée en tout cas par Force Ouvrière, qui assure que la politique salariale mise en place, elle, est insuffisante. Le collectif Se déplacer à vélo en estuaire et sillon se mobilise de nouveau en Loire-Atlantique. Il organise la semaine prochaine sa balade à vélo. L'objectif, promouvoir l'usage du deux roues pour le quotidien. Et à cette occasion, les participants pourront découvrir un nouveau circuit cyclable en direction de Prinquiau. Rendez-vous jeudi soir à 18h à Savenay. Et puis elle court dimanche en solidarité avec le Népal. Deux jeunes femmes organisent à Montaigu-Vendée des marches de 5 et 8 km en soutien à leur projet de course solidaire avec le Népal et la Sénégalaise. L'objectif, collecter du matériel scolaire et des fonds pour pouvoir acheminer les dons sur place. Dans le reste de l'actualité, c'est une page de l'histoire d'Internet en France qui se tourne. La toute dernière édition du marathon caritatif de streaming Z-Event débute ce vendredi en fin de journée. Depuis sa création en 2016, l'événement a récolté près de 58 millions d'euros. On termine avec la météo et le temps s'annonce très agréable aujourd'hui. Le soleil devrait briller toute la journée sur notre région. Les températures comptées ce matin, 19 degrés à Cholet, à La Roche-sur-Yon, 20 degrés à Nantes. Et cet après-midi, il fera 23 degrés à Saint-Nazaire, 26 degrés à Chaland et comptez 27 degrés à Cholet. Très bonne journée à tous sur Sun et rendez-vous très vite pour un nouveau point sur l'actualité.

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1: Bonjour à tous. La CGT de Loire-Atlantique appelle les entreprises à s'adapter face à l'urgence écologique. Le syndicat s'est réuni cette semaine et a fait le point sur les mesures mises en place cet été pour protéger les salariés de la canicule. Bilan, elles ont été insuffisantes pour la CGT. Le syndicat qui propose notamment l'élargissement du chômage intempérie à tous les secteurs d'activité. Il appelle également à participer à une manifestation pour le climat organisée le 26 septembre prochain. Une fermeture qui ne passe pas à Cholet. Un centre dentaire cessera ses activités à partir du 30 septembre, ce qui devrait fragiliser l'offre de soins pour les dents dans le Maine-et-Loire. En cause, selon la direction, deux départs de chirurgiens dentistes qu'elle n'arrive pas à remplacer. Une fermeture dénoncée en tout cas par Force Ouvrière qui assure que la politique salariale mise en place, elle, est insuffisante. Le collectif Se déplacer à vélo en estuaire et sillon se mobilise de nouveau en Loire-Atlantique. Il organise la semaine prochaine sa balade à vélo. L'objectif, promouvoir l'usage du deux roues pour le quotidien. Et à cette occasion, les participants pourront découvrir un nouveau circuit cyclable en direction de Prinquio. Rendez-vous jeudi soir à 18h à Savenay. Et puis elle court dimanche en solidarité avec le Népal. Deux jeunes femmes organisent à Montaigu-Vendée des marches de 5 et 8 km en soutien à leur projet de course solidaire avec le Népal et la Sénégalaise. L'objectif, collecter du matériel scolaire et des fonds pour pouvoir acheminer les dons sur place. Dans le reste de l'actualité, c'est une page de l'histoire d'Internet en France qui se tourne. La toute dernière édition du marathon caritatif de streaming Z-Event débute ce vendredi en fin de journée. Depuis sa création en 2016, l'événement a récolté près de 58 millions d'euros. On termine avec la météo et le temps s'annonce très agréable aujourd'hui. Le soleil devrait briller toute la journée sur notre région. Les températures comptées ce matin, 19 degrés à Cholet, à La Roche-sur-Yon, 20 degrés à Nantes. Cet après-midi, il fera 23 degrés à Saint-Nazaire, 26 degrés à Chaland et comptez 27 degrés à Cholet. Très bonne journée à tous sur Sun et rendez-vous très vite pour un nouveau point sur l'actualité.

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1: Bonjour à tous. La CGT de Loire-Atlantique appelle les entreprises à s'adapter face à l'urgence écologique. Le syndicat s'est réuni cette semaine et a fait le point sur les mesures mises en place cet été pour protéger les salariés de la canicule. Bilan, elles ont été insuffisantes pour la CGT. Le syndicat qui propose notamment l'élargissement du chômage intempérie à tous les secteurs d'activité. Il appelle également à participer à une manifestation pour le climat organisée le 26 septembre prochain. Une fermeture qui ne passe pas à Cholet. Un centre dentaire cessera ses activités à partir du 30 septembre, ce qui devrait fragiliser l'offre de soins pour les dents dans le Maine-et-Loire. En cause, selon la direction, deux départs de chirurgiens dentistes qu'elle n'arrive pas à remplacer. Une fermeture dénoncée en tout cas par Force Ouvrière qui assure que la politique salariale mise en place, elle, est insuffisante. Le collectif Se déplacer à vélo en estuaire et sillon se mobilise de nouveau en Loire-Atlantique. Il organise la semaine prochaine sa balade à vélo. L'objectif, promouvoir l'usage du deux roues pour le quotidien. Et à cette occasion, les participants pourront découvrir un nouveau circuit cyclable en direction de Prinquio. Rendez-vous jeudi soir à 18h à Savenay. Et puis elle court dimanche en solidarité avec le Népal. Deux jeunes femmes organisent à Montaigu-Vendée des marches de 5 et 8 km en soutien à leur projet de course solidaire avec le Népal et la Sénégalaise. L'objectif, collecter du matériel scolaire et des fonds pour pouvoir acheminer les dons sur place. Dans le reste de l'actualité, c'est une page de l'histoire d'Internet en France qui se tourne. La toute dernière édition du marathon caritatif de streaming Z-Event débute ce vendredi en fin de journée. Depuis sa création en 2016, l'événement a récolté près de 58 millions d'euros. On termine avec la météo et le temps s'annonce très agréable aujourd'hui. Le soleil devrait briller toute la journée sur notre région. Les températures comptées ce matin, 19 degrés à Cholet, à La Roche-sur-Yon, 20 degrés à Nantes. Cet après-midi, il fera 23 degrés à Saint-Nazaire, 26 degrés à Chalans et comptez 27 degrés à Cholet. Très bonne journée à tous sur Sun et rendez-vous très vite pour un nouveau point sur l'actualité.

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2: 11h.

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1: Bonjour à tous, c'est la fin d'un des magazines dédiés à la culture nantaise. La revue 303 annonce la fin de son activité, en cause la suppression d'une subvention du Conseil Régional. Fondée en 1984, la revue mettait en avant l'art contemporain, le cinéma ou encore la biodiversité. Les trois salariés des éditions 303 vont être licenciés à la fin de l'année. Deux leaders d'un grand peuple indigène d'Amazonie à Nantes dès demain. Ils ont été invités par l'association Amazonia, notamment pour une grande conférence organisée à la Folie des Plantes. Ils parleront notamment de la forêt, des plantes et exposeront leur vision du vivant et de la nécessité face au changement climatique. Une randonnée au profit des enfants déshérités de Beyrouth au Liban. Elle est organisée le dimanche 4 octobre prochain à Cholet par l'association Libanie France. Cette structure collecte depuis 40 ans de l'argent pour financer des repas chauds, des fournitures, des soins de base et des accompagnements éducatifs pour les enfants touchés par les crises politiques ou militaires. Une enquête sur la santé et l'accès aux soins. Elle a été lancée fin août par la communauté de communes de Chaland et Océan Marais de Mont. Les habitants peuvent y répondre anonymement jusqu'au 9 octobre prochain. L'objectif, mieux définir l'état de santé physique et psychologique des habitants, mais également les difficultés d'accès aux professionnels et aux soins. Les habitants peuvent y répondre en ligne en scannant le QR code diffusé sur les supports de communication. Un mois de sport avec du basket, car on suivra nos Françaises lors de la Coupe du Monde féminine qui débute à Berlin. La France affronte la Hongrie dès ce soir à 21h. Les Bleus qui débutent avec un argument solide pour la compétition. Une médaille d'argent aux Jeux Olympiques de Paris 2024. Et puis on termine avec un petit coup d'œil du côté de la météo. Le temps cet après-midi s'annonce très agréable. Le soleil devrait briller largement sur notre région. Les nuages devraient être un peu plus nombreux quand même en début de soirée. Du côté des températures, comptez au meilleur de la journée 25 degrés à Nantes, 26 degrés à Chaland et 27 degrés à Cholet. Très bonne journée à tous sur Sun et rendez-vous très vite pour un nouveau point sur l'actualité.

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1: Bonjour à tous, c'est la fin d'un des magazines dédiés à la culture nantaise. La revue 303 annonce la fin de son activité, en cause la suppression d'une subvention du Conseil régional. Fondée en 1984, la revue mettait en avant l'art contemporain, le cinéma ou encore la biodiversité. Les trois salariés des éditions 303 vont être licenciés à la fin de l'année. Deux leaders d'un grand peuple indigène d'Amazonie à Nantes dès demain. Ils ont été invités par l'association Amazonia, notamment pour une grande conférence organisée à la folie des plantes. Ils parleront notamment de la forêt, des plantes et exposeront leur vision du vivant et de la nécessité face au changement climatique. Une randonnée au profit des enfants déshérités de Beyrouth au Liban. Elle est organisée le dimanche 4 octobre prochain à Cholet par l'association Libani France. Cette structure collecte depuis 40 ans de l'argent pour financer des repas chauds, des fournitures, des soins de base et des accompagnements éducatifs pour les enfants touchés par les crises politiques ou militaires. Une enquête sur la santé et l'accès aux soins. Elle a été lancée fin août par la communauté de communes de Chaland et Océan Marais de Mont. Les habitants peuvent y répondre anonymement jusqu'au 9 octobre prochain. L'objectif, mieux définir l'état de santé physique et psychologique des habitants, mais également les difficultés d'accès aux professionnels et aux soins. Les habitants peuvent y répondre en ligne en scannant le QR code diffusé sur les supports de communication. Un mois de sport avec du basket, car on suivra nos Françaises lors de la Coupe du Monde féminine qui débute à Berlin. La France affronte la Hongrie dès ce soir à 21h. Les Bleus qui débutent avec un argument solide pour la compétition. Une médaille d'argent aux Jeux Olympiques de Paris 2024. Et puis on termine avec un petit coup d'œil du côté de la météo. Le temps cet après-midi s'annonce très agréable. Le soleil devrait briller largement sur notre région. Les nuages devraient être un peu plus nombreux quand même en début de soirée. Du côté des températures, comptez au meilleur de la journée, 25 degrés à Nantes, 26 degrés à Chaland et 27 degrés à Cholet. Très bonne journée à tous sur Sun et rendez-vous très vite pour un nouveau point sur l'actualité.

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1: Bonjour à tous, c'est la fin d'un des magazines dédiés à la culture nantaise. La revue 303 annonce la fin de son activité, en cause la suppression d'une subvention du conseil régional. Fondée en 1984, la revue mettait en avant l'art contemporain, le cinéma ou encore la biodiversité. Les trois salariés des éditions 303 vont être licenciés à la fin de l'année. Deux leaders d'un grand peuple indigène d'Amazonie à Nantes dès demain. Ils ont été invités par l'association Amazonia, notamment pour une grande conférence organisée à la folie des plantes. Ils parleront notamment de la forêt, des plantes et exposeront leur vision du vivant et de la nécessité face au changement climatique. Une randonnée au profit des enfants déshérités de Beyrouth au Liban. Elle est organisée le dimanche 4 octobre prochain à Cholet par l'association Libani France. Cette structure collecte depuis 40 ans de l'argent pour financer des repas chauds, des fournitures, des soins de base et des accompagnements éducatifs pour les enfants touchés par les crises politiques ou militaires. Une enquête sur la santé et l'accès aux soins. Elle a été lancée fin août par la communauté de communes de Chaland et Océan Marais de Mont. Les habitants peuvent y répondre anonymement jusqu'au 9 octobre prochain. L'objectif, mieux définir l'état de santé physique et psychologique des habitants, mais également les difficultés d'accès aux professionnels et aux soins. Les habitants peuvent y répondre en ligne en scannant le QR code diffusé sur les supports de communication. Un mois de sport avec du basket, car on suivra nos Françaises lors de la Coupe du Monde féminine qui débute à Berlin. La France affronte la Hongrie dès ce soir à 21h. Les Bleus qui débutent avec un argument solide pour la compétition. Une médaille d'argent aux Jeux Olympiques de Paris à 2024. Et puis on termine avec un petit coup d'œil du côté de la météo. Le temps cet après-midi s'annonce très agréable. Le soleil devrait briller largement sur notre région. Les nuages devraient être un peu plus nombreux quand même en début de soirée. Du côté des températures, comptez au meilleur de la journée, 25 degrés à Nantes, 26 degrés à Chaland et 27 degrés à Cholet. Très bonne journée à tous sur Sun et rendez-vous très vite pour un nouveau point sur l'actualité.

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1: Bonjour à tous, plus de 500 enfants handicapés en attente de solutions de scolarisation dans le Maine-et-Loire. Malgré les avancées engagées en matière d'inclusion, la réalité reste préoccupante dans le département selon l'ADAPEI 49. L'association parentale accompagne plus de 1600 personnes en situation de handicap dans le Maine-et-Loire et déplore dans un communiqué le manque de place en structure spécialisée. Une alerte alors que se tient en ce moment la 7e conférence nationale du handicap aujourd'hui à Bobigny, un événement qui a lieu tous les 3 ans pour fixer les grandes orientations et les objectifs politiques en matière de handicap. Un plan d'urgence à 1 milliard d'euros pour soutenir les agriculteurs français face aux conséquences de la canicule et de la sécheresse. Il a été dévoilé ce matin par Annie Genevard. Selon la ministre de l'Agriculture, entre 30 et 35 000 exploitations sont en fragilité ou menacent de l'être. La FNSEA et la Confédération Paysanne dénoncent un plan insuffisant. La déchetterie de Saint-Herblain fermée pour plusieurs jours à partir de lundi prochain. Des travaux doivent débuter la semaine prochaine et durer jusqu'au 18 septembre. Nantes Métropole invite les usagers à se rendre sur l'éco-point de Chantenay ou à la déchetterie d'Orvault. À la page des sports du foot, une arrivée de dernière minute pour boucler le mercato des jaunes et vertes. Cheng Zhu-Wu a signé au FC Nantes féminin. L'attaquante internationale chinoise de 30 ans arrive en provenance de Dijon. La reprise du championnat, c'est ce week-end. Les Nantais se déplacent sur la pelouse du Paris FC ce dimanche. Coup d'envoi à 15h. Et puis, un événement pour encourager la féminisation du basket. Dans le Maine-et-Loire, l'association Jeune France organise une journée basket au féminin à Cholet. Au programme Atelier Découverte et Match de Gala, rendez-vous ce dimanche à la salle d'Armaillac. La météo, on retrouvera un ciel souvent voilé demain matin sur la Loire-Atlantique et le Maine-et-Loire, plus d'éclaircies sur la Vendée. Le soleil va peu à peu gagner du terrain et s'imposer au fil de la journée. Il fera 14 degrés au lever du jour à Beaupréau, 27 au meilleur de la journée à Saint-Sébastien-sur-Loire et jusqu'à 29 aux Herbiers. Très bonne soirée sur Seine.

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1: Bonjour à tous, plus de 500 enfants handicapés en attente de solutions de scolarisation dans le Maine-et-Loire. Malgré les avancées engagées en matière d'inclusion, la réalité reste préoccupante dans le département selon l'ADAPEI 49. L'association parentale accompagne plus de 1600 personnes en situation de handicap dans le Maine-et-Loire et déplore dans un communiqué le manque de place en structure spécialisée. Une alerte alors que se tient en ce moment la 7e conférence nationale du handicap aujourd'hui à Bobigny, un événement qui a lieu tous les 3 ans pour fixer les grandes orientations et les objectifs politiques en matière de handicap. Un plan d'urgence à 1 milliard d'euros pour soutenir les agriculteurs français face aux conséquences de la canicule et de la sécheresse. Il a été dévoilé ce matin par Annie Genevard. Selon la ministre de l'Agriculture, entre 30 et 35 000 exploitations sont en fragilité ou menacent de l'être. La FNSEA et la Confédération Paysanne dénoncent un plan insuffisant. La déchetterie de Saint-Herblain fermée pour plusieurs jours à partir de lundi prochain. Des travaux doivent débuter la semaine prochaine et durer jusqu'au 18 septembre. Nantes Métropole invite les usagers à se rendre sur l'éco-point de Chantenay ou à la déchetterie d'Orvault. À la page des sports du foot, une arrivée de dernière minute pour boucler le mercato des jaunes et vertes. Tiangsu Wu a signé au FC Nantes féminin. L'attaquante internationale chinoise de 30 ans arrive en provenance de Dijon. La reprise du championnat, c'est ce week-end. Les Nantes se déplacent sur la pelouse du Paris FC ce dimanche. Coup d'envoi à 15h. Et puis, un événement pour encourager la féminisation du basket. Dans le Maine-et-Loire, l'association Jeune France organise une journée basket au féminin à Cholet. Au programme Atelier Découverte et Match de Gala, rendez-vous ce dimanche à la salle d'Armaillac. La météo, on retrouvera un ciel souvent voilé demain matin sur la Loire-Atlantique et le Maine-et-Loire, plus d'éclaircies sur la Vendée. Le soleil va peu à peu gagner du terrain et s'imposer au fil de la journée. Il fera 14 degrés au lever du jour à Beaupréau, 27 au meilleur de la journée à Saint-Sébastien-sur-Loire et jusqu'à 29 aux Herbiers. Très bonne soirée sur Seine.

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1: Bonsoir à tous. Plus de 500 enfants handicapés en attente de solutions de scolarisation dans le Maine-et-Loire. Malgré les avancées engagées en matière d'inclusion, la réalité reste préoccupante dans le département selon l'ADAPEI 49. L'association parentale accompagne plus de 1600 personnes en situation de handicap dans le Maine-et-Loire et déplore dans un communiqué le manque de place en structure spécialisée. Une alerte alors que se tient en ce moment la 7e conférence nationale du handicap aujourd'hui à Bobigny, un événement qui a lieu tous les 3 ans pour fixer les grandes orientations et les objectifs politiques en matière de handicap. Un plan d'urgence à 1 milliard d'euros pour soutenir les agriculteurs français face aux conséquences de la canicule et de la sécheresse. Il a été dévoilé ce matin par Annie Genevard. Selon la ministre de l'Agriculture, entre 30 et 35 000 exploitations sont en fragilité ou menacent de l'être. La FNSEA et la Confédération Paysanne dénoncent un plan insuffisant. La déchetterie de Saint-Herblain fermée pour plusieurs jours à partir de lundi prochain. Des travaux doivent débuter la semaine prochaine et durer jusqu'au 18 septembre. Nantes Métropole invite les usagers à se rendre sur l'éco-point de Chantenay ou à la déchetterie d'Orvault. À la page des sports du foot, une arrivée de dernière minute pour boucler le mercato des jaunes et vertes. Tiangzhu Wu a signé au FC Nantes féminin. L'attaquante internationale chinoise de 30 ans arrive en provenance de Dijon. La reprise du championnat, c'est ce week-end. Les Nantais se déplacent sur la pelouse du Paris FC ce dimanche. Coup d'envoi à 15h. Et puis, un événement pour encourager la féminisation du basket. Dans le Maine-et-Loire, l'association Jeune France organise une journée basket au féminin à Cholet. Au programme Atelier Découverte et Match de Gala, rendez-vous ce dimanche à la salle d'Armaillac. La météo, on retrouvera un ciel souvent voilé demain matin sur la Loire-Atlantique et le Maine-et-Loire, plus d'éclaircies sur la Vendée. Le soleil va peu à peu gagner du terrain et s'imposer au fil de la journée. Il fera 14 degrés au lever du jour à Beaupréau, 27 au meilleur de la journée à Saint-Sébastien-sur-Loire et jusqu'à 29 aux Herbiers. Très bonne soirée sur Seine.

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3: Bonsoir à tous. Plus de 500 enfants handicapés en attente de solutions de scolarisation dans le Maine-et-Loire. Malgré les avancées engagées en matière d'inclusion, la réalité reste préoccupante dans le département, selon l'ADAPEI 49. L'association parentale accompagne plus de 1600 personnes en situation de handicap dans le Maine-et-Loire et déplore dans un communiqué le manque de places en structures spécialisées. Une alerte alors que se tient en ce moment la 7e conférence nationale du handicap aujourd'hui à Bobigny, un événement qui a lieu tous les 3 ans pour fixer les grandes orientations et les objectifs politiques en matière de handicap. Un plan d'urgence à 1 milliard d'euros pour soutenir les agriculteurs français face aux conséquences de la canicule et de la sécheresse. Il a été dévoilé ce matin par Annie Genevard. Selon la ministre de l'Agriculture, entre 30 et 35 000 exploitations sont en fragilité ou menacent de l'être. La FNSEA et la Confédération Paysanne dénoncent un plan insuffisant. La déchetterie de Saint-Herblain fermée pour plusieurs jours à partir de lundi prochain. Des travaux doivent débuter la semaine prochaine et durer jusqu'au 18 septembre. Nantes Métropole invite les usagers à se rendre sur l'éco-point de Chantenay ou à la déchetterie d'Orvault. À la page des sports du foot, une arrivée de dernière minute pour boucler le mercato des jaunes et vertes. Tiangsu Wu a signé au FC Nantes féminin. L'attaquante internationale chinoise de 30 ans arrive en provenance de Dijon. La reprise du championnat, c'est ce week-end. Les Nantaises se déplacent sur la pelouse du Paris FC ce dimanche. Coup d'envoi à 15h. Et puis, un événement pour encourager la féminisation du basket. Dans le Maine-et-Loire, l'association Jeune France organise une journée basket au féminin à Cholet. Au programme Atelier Découverte et Match de Gala, rendez-vous ce dimanche à la salle d'Armaillac. La météo, on retrouvera un ciel souvent voilé demain matin sur la Loire-Atlantique et le Maine-et-Loire, plus d'éclaircies sur la Vendée. Le soleil va peu à peu gagner du terrain et s'imposer au fil de la journée. Il fera 14 degrés au lever du jour à Beaupréau, 27 au meilleur de la journée à Saint-Sébastien-sur-Loire et jusqu'à 29 aux Herbiers. Très bonne soirée sur Seine.

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